Vous voyez cette ligne? Un bien fâcheux présage vous ferait tuer en